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1: La vitesse ou la longueur de l'arrivée de l'oiseau n'ayant aucun rapport